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0: 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Aujourd'hui, il peut principalement nuager avec une température qui capable commence par 26 degrés minimal et arrive maximum 28 degrés. Du vent pour souffler, pour venter sud-est environ 34 degrés. 34 km par heure temps. Humidité est 76%. 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Nous continuons avec Sain là, et ça c'est Coffee West Indies.
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2: Messieurs, dames, bonjour et bienvenue pour le résumé des informations pour ce mardi 25 août 2026, présenté par Jasmine Talma. La Société des Transports Publics des Seychelles, SPTC, a intégré deux nouveaux bus électriques à sa flotte à titre expérimental. À cette occasion, une cérémonie d'inauguration officielle des deux bus s'est tenue hier après-midi au dépôt de la SPTC. Était présent le président Patrick Hermini, la ministre chargée des transports, d'autres ministres et des représentants officiels. Chaque bus dispose de 34 places assises et peut accueillir à peu près 10 passagers debout. La SPTC a également installé une nouvelle station de recharge pour ses bus électriques. Plusieurs secrétaires principaux et directeurs généraux du pays se sont réunis pour une formation afin d'acquérir de nouvelles compétences et de devenir de meilleurs leaders dans le secteur public. Ce programme a débuté cette semaine et organisé par le département de l'administration publique, rattaché à la présidence, en partenariat avec le secrétariat du Commonwealth. C'est le président Patrick Hermini qui a inauguré la session. Le docteur Roger Corentin, responsable de la gouvernance du secteur public au secrétariat du Commonwealth, dirige la formation qui aborde des thèmes clés tels que l'intégrité, la planification stratégique, la gestion des conflits et le travail d'équipe. La secrétaire d'État, Margaret Mumu, a déclaré que cette initiative vise à développer une fonction publique performante. Dans les nouvelles à l'étranger, les États-Unis ont annoncé de nouvelles sanctions d'envergure contre l'Iran, qualifiant ces mesures de leur plus importante offensive financière à ce jour et avertissant que les pays continuant de commercer avec Téhéran pourraient être isolés. Le secrétaire au Trésor, Scott Bessent, a déclaré que les sanctions visaient les réseaux financiers, le transport maritime et aérien, la technologie, l'or et les actifs numériques iraniens, affectant près de 60 entités, personnes et navires. L'Iran a juré de résister et les responsables ont indiqué qu'un plan sur 2 ans était en place pour contrer ces mesures. Parallèlement, le conflit a perturbé le flux pétrolier dans le détroit d'Ormuz, entraînant une hausse des prix mondiaux. La Chine, principal partenaire économique et acheteur de pétrole de l'Iran, a également critiqué la campagne de pression de Washington et s'est engagée à défendre ses intérêts. Et pour finir, le Premier ministre britannique Andy Burnham a réaffirmé le soutien du Royaume-Uni à l'Ukraine lors de sa première visite officielle à Kiev, malgré l'escalade des menaces russes. M. Burnham a rencontré le président Volodymyr Zelensky et présidé la coalition des pays volontaires, s'engageant à renforcer la défense aérienne ukrainienne et à accroître la pression sur Moscou par le biais de sanctions. Le Royaume-Uni partagera également les plans de composants de missiles afin de soutenir la production d'armement en Ukraine. La Russie a condamné cette initiative, la qualifiant d'escalade et a mis en garde contre d'éventuelles conséquences. La coalition, qui regroupe 34 pays, a également promis un soutien militaire et financier accru alors que la Russie et l'Ukraine poursuivaient leurs attaques nocturnes meurtrières. Et voilà, messieurs, dames, c'est avec ça que nous sommes arrivés à la fin de ce résumé des informations pour ce matin. Je vous remercie de votre écoute. Rejoignez la salle de rédaction à 12h30 pour les informations en créole, à la télé et à la radio. Je vous souhaite de passer une très belle journée.

Et oui, prévision du jour pour ce mardi le 25 août 2026. La météo actuelle aux Seychelles est principalement nuageuse avec une température qui arrive au maximal 28 degrés et minimale 26 degrés. Et en général, le vent sud-est souffle sud-est et d'environ 24 km par heure. Humidité, c'est 76%. Alors voilà pour la météo pour aujourd'hui et nous continuons avec de plus de la musique.

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1: 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Ça, c'est Capricorn. Nous commençons avec vous. 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

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Et bien intéressant, hein? Tout ça, les enfants. 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Ça va nous réaliser, une demande.

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7: Bon, la musique aujourd'hui, la chine, vous pouvez écouter, vous pouvez écouter avec de la journée. Hein? Comme si je me disais, là, comme travail, je fais passer pour la journée, pour qu'elle finisse la journée, bien tant qu'il y a.

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Bonsoir, bonsoir et bienvenue sur Avec moi, Shanti, ici sur Paradise FM. Et ce soir, nous allons parler du prénom du jour et aussi la garde-robe seconde main. Restez avec nous pour une heure de découverte. Et pour cela, nous allons commencer avec cette chanson, Patrick Bruel, avec La place des grands hommes.

Comme je vous ai dit au commencement, nous allons savoir sur le prénom du jour. Et ça, c'est Evrad. Evrad est un prénom d'origine germanique et qui signifie sanglier ou vigoureux. Il vient de Eberhard, un saint du 9e siècle marié à la petite fille de Charlemagne. Evrad de Frioux fut un grand homme politique, duc de Frioux et fondateur de l'abbaye de Sainte-Calixte. Son côté caractère, Evrad est sage, respectueux, parfois même un peu trop timide, mais toujours fiable. Il aime l'ordre, la loyauté et la transparence. Son numéro de chance est le 5, sa couleur est le vert, sa pierre précieuse est le topage et son métal est le cuivre. Et avec ça, nous allons bouger avec cette chanson, c'est Jean-Jacques Goldman, quand la musique est bonne.

0: maintenant bouger au mot du jour. Aujourd'hui, nous allons apprendre le mot indigent. Indigent, que veut dire indigent? Indigent veut dire pauvre, démuni, sans ressources. Son synonyme, insuffisant, rudimentaire, misérable. Son contraire est riche, fortuné et productif. Victor Hugo avait écrit « Prend à l'indigent pour donner au prince », un mot qui nous rappelle la solidarité et la justice sociale.
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Parlons maintenant sur la mode durable. La journée nationale de la garde-robe de seconde main, qui encourage à acheter des vêtements d'occasion. Pourquoi ? Cela réduit les déchets et protège la planète. Et aussi, on peut trouver des pièces uniques et vintage. Comment on la célèbre ? Organisez un échange de vêtements entre amis. Ou bien, vous pouvez créer une tenue originale avec des habits d'occasion. Transformer un vieux vêtement à quelque chose de nouveau, ça aussi peut se faire. C'est un monde créatif, responsable et plein de style. Voilà, ça c'était pour la journée nationale de la garde-robe de seconde main. Nous passons maintenant à cette chanson et ça c'est France Gall, Ella Ella, avec un rythme joyeux des années 80.

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1: MC Solar avec un nouveau western, un classique du rap poétique des années 90. Et c'est avec ça que ce soir nous avons découvert la force du prénom, la richesse des mots et la beauté de la mode durable. Merci de m'avoir accompagné dans Mieux Vivre et je vous retrouve mardi prochain à 21h. En attendant, restez inspirés.
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4: Excellente soirée à toutes et à tous et bienvenue sur votre radio Paradise FM. Et ce soir, on plonge dans les années 2000 jusqu'à ce jour et tout ça grâce à votre émission Musica de la Noche. Ce sera avec une voix en or, un mélange explosif de pop, de dance et de R&B. Née à New York avec des racines dominicaines, elle a fait trembler la planète entière avec des tubes inoubliables comme Wine Up, Attachez vos ceintures. On parle de la fabuleuse Cat de Luna, chanteuse américaine de langue anglaise et espagnole d'origine hispano-dominicaine. Elle est sous contrat avec ARS Entertainment Belgium et Universal Motown. Elle est notamment connue pour être à l'origine des titres comme Wine Up, sorti en 2007 avec Elephant Man. Vous avez aussi Run the Show avec Busta Rhymes en 2008. Je suis prisonnière de son amour, de son rythme. Voici Como un sueño, comme dans un rêve. 100% Cat de Luna pendant une heure, chers amis. Et tout ça sur Paradise FM.
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Votre soirée 100% musique latine, ça se passe ici sur les ondes de Paradise FM avec Jonathan Agatin, Nueva Attitude. Ça c'est le single de la chanteuse Kat de Luna en collaboration avec l'artiste Archangel, sorti le 12 octobre 2018 sous le label Cape Republic Records. Ce morceau marque un tournant pop latine aux accents de trap pour notre chère Kat de Luna. Ça se passe ici sur Paradise FM ce soir.

Chaque mardi soir sur les ondes de Paradise FM, vous jetez votre dévolu sur cette émission. Ça, c'est votre rendez-vous du mardi soir à Musica de la Noche. Cruella, le single en espagnol de la chanteuse américaine

Merci d'écouter Musica de la Noche. D'origine espagnole et dominicaine, Kat de Luna a grandi en République dominicaine à l'âge de 9 ans, peu après le retour de sa famille aux USA, à Newark, dans le New Jersey. Elle écrit sa première chanson « Estoy triste »,« Je suis triste », inspirée du divorce de ses parents. La situation financière difficile de sa maman l'oblige à rester à l'école. Elle commence à se produire lors d'événements locaux, partageant la scène avec des noms connus comme Marc Anthony. Elle est acceptée à l'école des Beaux-Arts du New Jersey à 14 ans, une école spécialisée. Lors de sa première année, elle recherche des auditions afin de mettre son talent en valeur. Elle décide finalement de former un groupe de hip-hop latino féminin nommé Coquette. À 15 ans, elle chante « I will always love you » lors d'un concours de karaoké qui lui vaut la première place. Elle fait alors la rencontre du chanteur cubain de salsa, Ray Ruiz. Elle commence à écrire ses chansons. Quelques années plus tard, elle est recrutée par Sony BMG qui lui offre un contrat. Kat de Luna, qu'on écoute avec beaucoup d'attention ici sur Paradise FM. Voici ce morceau qui date du 1er mai 2026. Ça s'appelle Mala Mia. Ce morceau marque le retour musical et bien sûr, cette chanson célèbre son évolution personnelle. Bien sûr, je vous parle de Kat de Luna. Merci de nous écouter. Bonne soirée à vous.

0: 100% Cadeluna sur votre radio, ici sur les ondes de Paradise FM. Move your cadera, bouge tes hanches. Ça, c'est le single estival et énergique de Cadeluna, sorti il n'y a pas trop longtemps, c'était le 26 juin 2026. Ce morceau célèbre la danse latine, le rythme et la fête, s'imposant comme un hymne taillé pour la piste de danse et pour les festivals. À suivre, Drop It Low avec Cadeluna.
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First Night in Miami, ça c'est la prochaine chanson latino qu'on vous propose dans Musica de la Noche. C'est une chanson rythmée avec bien sûr la chanteuse américaine Kat de Luna. Ce morceau date de 2019 et ce morceau justement marque le retour de l'artiste avec un style festif et dansant. À suivre Dr. Costi et Kat de Luna avec Always on My Mind.

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1: Only One, ça c'est le single de la chanteuse américano-dominicaine Kat de Luna, sorti en 2019. Et c'est un morceau pop et R&B qui explore les thèmes de l'incertitude amoureuse, des promesses non tenues et du désir de se libérer d'une relation ambiguë. C'est tout de suite.

0: Kat De Luna et El Cata sont deux artistes de la scène musicale d'origine dominicaine qui ont notamment collaboré ensemble sur le single hispanophone Sobredosis, sorti en 2012.
1: Ya, involucrado con Kat De Luna, El Cata.

0: J'en profite pour saluer tous les pays du monde qui nous écoutent en ce moment. Vous écoutez pas Paradise FM à travers notre application mobile. C'est 100% 4 de Luna jusqu'à... non pas jusqu'à la fin de cette émission, mais ça dure moins d'une heure en plus. Il nous reste encore 3 chansons avant de terminer cette tranche de 60 minutes. Oui, on salue tous les pays du monde qui nous écoutent. Merci infiniment d'écouter la radio 100% vibration des Seychelles. Et cette radio, ça s'intitule Paradise FM.
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0: En 2011, chers amis, le single intitulé Dancing Tonight en duo avec Faux Onassis apparaît et il se classe number one aux États-Unis au Billboard Hot Dance Club Songs. On y va avec ce très beau morceau sur votre radio et juste après, on retrouvera également 4 de Luna en featuring sur le titre Damé de Shaggy.

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Excellente soirée musicale sur votre radio. En 2009, Cat de Luna annonce la sortie d'un nouvel album. Le titre Danza Bailalo, ainsi que sa version espagnole Bailalo, apparaît. Et ce titre n'a pas connu le succès. Il reste juste un single. Promo, c'est tout de suite.

0: Paradise FM avec tous ses meilleurs morceaux et tout ça pendant une heure. On se retrouve dans pas trop longtemps les amis pour la prochaine programmation musicale et on écoutera Luis Fonsi.
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2: Welcome, bienvenue, c'est la deuxième partie de Musica de la Noche. Vous êtes toujours avec Jonathan Agatin à l'antenne, à la technique et à la programmation musicale. Et ça, c'est votre rendez-vous musical du mardi soir sur Paradise FM. Et ce soir, on plonge au cœur du son latino avec une superstar mondiale. Il a fait danser toute la planète bleue avec le tube planétaire Despacito. Luis Fonsi est avec nous en esprit et en chanson pour une spéciale haute en couleur. Installez-vous, montez le son, c'est parti pour une heure de pop latino, de passion et de soleil sur Paradise FM avec cette chanson qui date de 2024. Ce titre fait partie de son album El Viaje qui célèbre ses 25 ans de carrière à travers des hommages musicaux rendus à différentes villes et régions du monde. Voici Rio avec Luis Fonsi sur Paradise FM.
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Louis Fonsi à l'honneur sur Paradise FM ce soir. Célèbre chanteur, auteur, compositeur et musicien portoricain. Il commence sa carrière musicale en 1998 avec l'album Comanzare et il connaît un succès immense en Amérique latine avec plusieurs albums et chansons au fil des années. En 2017, il sort le titre Planetaire Despacito en collaboration avec Daddy Yankee qui bat tous les records de visionnage sur YouTube et cette chanson se classe en tête des ventes mondiales. Voici une puissante balade.

0: pop en duo avec la chanteuse italienne Laura Pausini, sortie en avril 2024. Cette chanson dure 3 minutes et 27 secondes et elle figure sur l'album El Viaje. Voici Roma sur votre radio, Luis Fonsi, Laura Pausini, suivi de Bésame.
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Musical de la noche sur Paradise FM ce soir. Oubliez un instant les rythmes survoltés des pistes de danse avec Nuestra Balada. L'artiste portoricain renoue avec ses racines profondes, celles de la grande balade pop qui touche en plein cœur. Sortie en novembre 2021, cette chanson, c'est une invitation intime à réparer les failles du passé, un appel à raviver la flamme avant que le jour ne se lève. Fonsi nous rappelle que malgré les doutes et les erreurs, il reste toujours une mélodie, oui, notre balada, pour nous reconnecter à l'essentiel et pour écouter parler son cœur. À suivre, Que quieres de mí? Que voulez-vous de moi? Avec Luis Fonsi.

Chers amis, on prend la direction des Caraïbes entre la pop romantique et cette touche magique. Voici la rencontre au sommet de deux immenses artistes. D'un côté, la voix vibrante et solaire de Luis Fonsi et de l'autre, le légendaire poète dominicain Juan Luis Guerra. Ensemble, ils ont coécrit cette merveilleuse déclaration d'amour dédiée à la vie, aux enfants et aux bons dieux inattendus qui illuminent nos jours. Fermez les yeux, ouvrez grand les oreilles, c'est pour vous, c'est cadeau. Legastato, vous êtes arrivés. Oui, ça c'est le titre qu'on écoute tout de suite. Ici, sur les ondes de Paradise FM, passez une magnifique soirée.

0: C'était Vacaciones avec Luis Fonsi sur votre radio en collaboration avec son compatriote Jay Wheeler. Il signe le titre San Juan, extrait de l'album El Viaje, paru chez Universal Music Latino. C'est une balade moderne et nostalgique, taillée sur mesure pour célébrer un quart de siècle de succès mondial. Écoutez, c'est sur Paradise FM.
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0: C'est la rencontre au sommet entre le maître de la mélodie Luis Fonsi, qu'on ne présente plus depuis le raz-de-marée d'Espacito, et la star montante du reggaeton portoricain, Raw Alejandro. Et avec Viajo, les deux artistes revisitent l'esprit du tube des années 2000, A Puro Dolor. C'est une chanson poignante sur le manque, sur les regrets après une rupture et ce vide immense qu'on essaie de combler.
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0: Vous êtes sur la bonne radio pour écouter bien sûr le meilleur de la musique pop latine. Quand on parle bien sûr de la musique pop latine, c'est vrai qu'elle est douce, sensuelle et très accrocheuse, n'est-ce pas ? On plonge ce soir dans l'album Vida de la superstar portoricaine Luis Fonsi, sorti le 1er février 2019. Voici Poco a Poco.
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On met le cap ce soir sur une destination haute en couleurs, vibrante et passionnée. On s'envole en direction de l'Amérique latine avec l'un des artistes les plus solaires de la scène internationale. J'ai nommé

Luis Fonsi, voici Mexico. Ça, c'est une véritable déclaration d'amour en musique, un cocktail irrésistible entre fête tequila sur les roches et sur les souvenirs inoubliables.

0: Le chanteur portoricain Luis Fonsi a frappé fort en s'associant à la superstar américaine Demi Lovato. Avec ce tube de 2017, les amis, hein, c'est un véritable concentré d'énergie au rythme caribéen et pop. Voici Échame la culpa, ça signifie tout simplement « Accuse-moi » ou « C'est de ma faute ». Et cette chanson, ça parle d'une rupture amoureuse où l'un des deux préfère tout prendre sur son dos pour libérer l'autre. Un carton mondial immédiat avec un clip tourné à Miami qui a crevé les écrans.
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Direction 2018 avec ce tube estival taillé pour les ondes, pour la radio, Calypso. Et c'est un morceau ultra lumineux. Et notre cher Fonsi s'est entouré de la rappeuse et chanteuse anglaise Stefflon Dawn. Et bien sûr, pour le résultat, c'est un mélange parfait de pop latine, de dancehall et de rythme caribéen qui donne instantanément l'impression d'être sur une plage de sable fin.

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Les amis, c'est avec Dolce qu'on va se quitter. Et c'était le chanteur portoricain avec nous sur votre radio, Luis Fonsi. Et j'espère que vous avez passé un bon moment ici sur Paradise FM. C'était Musica de la Noche avec Jonathan Agatin.

En première partie, c'était Kat de Luna et en deuxième partie, Luis Fonsi. On va se retrouver demain, si cela vous tente, pour l'émission que vous aimez bien aussi. Ce sera Nostalgia avec les tubes des années 70s et 80s. Gros bisous, c'était Jonathan Agatin avec vous à l'antenne, à la programmation musicale et à la technique.

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